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1: 떡을 내리치면 칠수록 쫀득쫀득한 질감이 만들어집니다. 빵, 떡, 면. 우리는 딱딱한 곡물을 완전히 다른 형태로 가공해서 먹습니다. 새로운 질감, 형태를 만들어내는 것은 요리의 힘입니다. 하지만 조금 다른 방식으로 요리에 접근하는 사람들이 있습니다.
2: Quand on regarde la cuisine, c'est vrai qu'on peut, c'est un assemblage finalement de molécules, c'est un assemblage de textures, c'est un assemblage de saveurs. Il y avait la peau de l'orange, la partie blanche, qui sont des grandes molécules qu'on appelle la pectine, qui peut s'accrocher avec elle et faire une confiture instantanée. Et on a besoin de zéro sucre, zéro cuisson presque. C'est pas du tout remettre en cause la tradition, les anciennes recettes, tout ce qu'ont fait nos ancêtres, mais savoir un regard différent, nouveau, moderne, vers la cuisine d'aujourd'hui.
1: 최근에 개발된 많은 요리법은 주방이 아닌 실험실에서 만들어진 결과물입니다.
3: 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Poner una mirada que va más allá de las cosas de una manera formal, ¿no? Porque se nos había enseñado, porque básicamente se nos habían dicho que las cosas eran de una determinada forma.
1: Este es el menú más famoso, gacha geran입니다. 재료를 분자 단위까지 해체해서 완전히 새로운 질감과 형태로 재구성하는 것. 우리가 분자 요리라고 부르는 것이죠.
3: Es como si nosotros de alguna forma te dijera, nosotros hacemos y una vez que lo tenemos hecho, volcamos todo nuestro conocimiento para darle sentido.
1: 어쩌면 앞으로의 요리는 우리가 아는 것과 완전히 다른 것을 의미하게 될지도 모르겠습니다.
4: Il faut savoir que quand je l'ai proposé, les gens étaient très très en colère contre moi. J'ai même eu des menaces de mort. Une lettre de menace de mort.

C'est vrai que l'intelligence artificielle progresse très très vite, mais je crois que ça ne retire rien à l'importance de la lecture dans notre vie. Bien au contraire.

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Bien au contraire.

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Bien au contraire.